0: De 8h pour 10h, c'est l'heure de l'émission Voyage sentimental, hein, toujours présenté par
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0: Moi-même, Collins Michel, ok?
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0: Sans Kim Bablier, Kimberly Charles, hein? Tout le monde déjà juste avant que nous commençions à voyager. Hein? Première partie, c'est pour Godla. Ok? C'est comme ça que nous toujours
1: faisons. Pour me résister, je n'ai pas l'autre choix. Réussite, mon.
0: Déjà, moi salue nous. Moi salue tout super. Fanatiquement, yo, qui pas jamais raté. Même en seconde, non. Voyage là, ok? Déjà, moi dis nous un grand merci, hein? De ce que nous choisissons pour être nous, hein? Chaque soir, ok?

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0: 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Rélez pour ne pas placer mon panneau. 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

c'est 40 76 53 63 hein? 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

suis capable de faire deux mounio grandir. C'est comme ça tout. Les gens doivent craser un foyer à tout. Ok?

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1: on va aller dans 10h, OK? On va t'en appeler. 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

0: 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Ok.
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Ok, map t'en appelle yo. Nous voilà aller, hein. 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Relé pour ne pas placer mon panneau dans un voyage sentimental pour Asoya, hein. Récit Ménal Fouette.

Ok. Alegria. Madame, j'ai fait. Moi, salut, hein. Madame Isidore, j'ai fait.

0: Michel a fait, oui. 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Michel, comment tu fais? Et qu'on dessaline. 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Je ne suis pas prêt même parce que moi, je suis plus mal que des salines. Si vous écoutez, vous dites, c'est.
1: 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Il a replié bonnet. En attendant,
0: juste en sens à tout ça. 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

0: Michel dit il est pas beau garçon.
1: Oui, okay, mais c'est le conseil. Préférez le dire.
0: Bon. Bon, on va pas dire pour lui. 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Plutôt, c'est lui-même qui dit, ma belle, j'aime le ça. 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Relé pour ne pas placer mon panneau, hein? À ce. 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Hein. Les achats. Vous êtes à bord de l'émission baptisée Voyage Sentimental. Toujours présenté par moi-même Collins Michel. Hein. Accompagné de la belle Kimberly Charles. Ok? Ok?
1: Pendant ce temps, je dis ça. 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
0: 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Tant qu'il en est temps. Ok. En comptant. Quand je pense à ma mère, que j'aurais dû. 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Relé, pour qu'on puisse placer vos pardons, hein? 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Ouais, fuck nous.
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1: Qu'est-ce que c'est que c'est pour Michel? Michel, Michelet?
0: Attention à Michel, ouais. Attention,
1: Non, non, semblé. Regarde, je l'ai vu.
0: Michelet.
1: Michelet.
0: Ok, ok. Qu'est-ce que c'est Michelet? Poisson. Michel. Eh bien, ok. Il faut dire je t'aime à tous ceux qu'on aime. Rélez pour ne pas placer mon panneau. Hein. Rétez 20 minutes, ok? Quand on. Mesdames et messieurs, on va aller, hein? Ok?

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0: 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Non, il est tellement semblé, bon.

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1: 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Ah. Ok.

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0: L'aimer, c'est trouver dans le bonheur de notre son propre bonheur. Ok?
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0: L'aimer, c'est trouver dans le bonheur de notre son propre bonheur. Écoutez ça, hein?

l'amour, c'est la seule chose qui grandit quand on la partage. Lorsque vous partagez hein, l'amour ça l'a grandi en pile. OK?

0: Rete 10 minutes pour me passer là, hein, dans le voyage en santé mentale. Ok. Dans 10 minutes, nous allons aller. Hein.
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0: Rosnanda, pour Godin, moi salue. Hein. Chris Merlin, pour Godin, moi salue. Nous. Tamara, depuis pour Godin, moi salue. Hein.

0: rete 8 minutes hein, pour n'aller. Ok?
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0: Le parfum de l'amour. Belle bagaille, oui.
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0: Ok.

0: Mais Kim, nous voilà allés, hein? Qui dernier mot pour asseoir?
1: Ok, bon. Tout commencement a gagné fin. Je crois que nous arrivons à bout de nous. Pour l'émission, c'est toujours un plaisir pour Kimi avec nous. Kimi remet nous en pile. Passez bonne nuit tout le monde. Prends soin de tête. Nous gagnons pour nous retendre Kimi encore demain, dans la même l'air. Merci.

0: C'est toujours un plaisir pour nous là chaque soir, hein, pour nous porter un voyage sentimental là avec nous. Hein.
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0: Michel dit, le remonto, Kimi, c'est très bien. Hein. Ok. Ben, l'émission salée, les voyages sentimental. Les passer sous Radio Pola, hein, qui c'est Boss FM 103.9 depuis Gonaïve. Hein.
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0: On voit ça, les palotes qui Collins Michel. Dylan's Pomo, hein.
1: C'est moi donc qui m'agite.
0: L'homme, non. Ok. Il fait les pour n'aller, hein.
1: Un tas de choses, des choses.
0: Je toujours dit.
1: Je n'ose vous dire.
0: Chaque commencement gain fin, ok?
1: Je pense souvent,
0: nous venons obligés d'accord, hein? Ok?
1: Souvent,
0: nous pas capables d'accord.
1: Madame,
0: nous capables de prendre direct sur numéro non? C'est toutefois que
1: peut-être demain,
0: nous t'avons voulu voyager, hein? Un sponsor,
1: madame.
0: Spot publicité pour là, hein. Spot pour business pour là, hein.
1: Pas de monde.
0: Donc, pas prélim. Je suis 40 76 53 63. Ok? Prélim direct, hein.
1: Souvent je vous.
0: Sur WhatsApp, nous avons fait ça tout. Sur 38 hein? 66 28 43. Ok? Capable après le direct sur les tours, ok? M'attend appel nous.
1: Ne me dites pas.
0: Moi, t'es vraiment senti content pour me dire là, mesdames, messieurs, la croiser demain mercredi pour notre plus belle voyage sentimental. Moi, remets nous en pile, en pile, en pile. Bye bye, bonne nuit tout le monde, ciao.
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1: Alors maintenant, je vais vous interpréter une chanson que j'aime beaucoup, que j'ai toujours écoutée depuis petite et que mes parents et toute ma famille adorent. Donc voilà, c'est aussi pour eux que je la chante aujourd'hui, cette chanson.

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0: 6 au 19 juillet 2026, le monde entier vibra au rythme de la Coupe du Monde FIFA 2026. Une édition historique organisée conjointement par les États-Unis, le Canada et le Mexique. 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
1: Que la paix de Dieu soit avec vous. C'est un privilège pour nous chaque fois. Nous avons une opportunité pour nous participer dans le travail de Dieu. Parce que les gens qui passent tout le temps, des temps gaspillés, on va régler rien. Fait tout le temps, ils ont voyagé, monté, descendre, ils ont compté les corps ou les machines. Mais finalement, quand ils sont arrivés au soir de la vie, ils ne vont pas régler rien. Au soir de la vie. Pourquoi tout le monde l'a comme ça, la vie, il y a un triangle là-dedans, c'est matin, midi, soir. Matin, belle bagaille, comme une fleur. Midi, soleil a chaud. L'éclat du soleil paraît beaucoup plus chaud. Mais au soir, Gon auteur qui a chanté un cantique, il a expliqué le soir de la vie. Et tu as chanté un cantique ça à 315 qui dit Dors bien aimé, ton œuvre est terminée. Voici pour toi le soir de la journée du grand repos.

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La paix bon Dieu avec. 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Il est avancé déjà, malgré temps. 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Et le serviteur a été profond dans le message. Il était pris 8 heures exactement, hier soir, moins 5, 8 heures moins 5. Bon, moi-même, 9 heures moins. Il dit son salutation, oui. Son salutation. Ok. 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Ça m'a ajouté, moi, ma soeur. Posé, je me sens un peu vaste. Mais que posé. Dans 2 Chroniques, chapitre 20, verset 12, la déclaration de Josaphat. Josaphat a 3 grandes armées qui ont approché sous lui. Les Amomites, les Moabites, les habitants de la montagne du Seir. Une multitude font quoi à approcher sous Josaphat. Josaphat a un cœur posé. Josaphat a un cœur posé, il pas te branlé. On vient dire à Josaphat qu'une multitude s'est approchée pour lui faire la guerre. Josaphat tellement un cœur posé. Il réunit Judas et il demande pour venir chanter les louanges de Dieu. Il a affolé. C'est le roi, il a une armée. Il a passé soldats en revue. Mais quelle posée. Et ça, nous voulons prescrire à soi. Tout le monde qui a marché avec bon Dieu, c'est pour quelle posée. 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Christ semblait un camion de transportation qui vous fouille en roue libre. Et puis depuis que vous fouillez en roue libre là, le premier geste que vous faites, vous mettez le panier là, dans la plateforme machine là. Et puis vous allez chier. 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
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Moïse parlait de Dieu dans le psaume 90. Seigneur, tu as été pour nous un refuge de génération. 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Tristesse la partie. Découragement en partie. Humiliation en partie. Le danger en

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Ou pas gagner qu'à bouleverser ou qu'à réciter le psaume 46. C'est pourquoi nous sommes sans crainte quand la terre bouleversée et que les montagnes chancellent au cœur des mers. Quand les flots de la mer mugissent, écument, se soulèvent jusqu'à faire trembler les montagnes, il est une fleur dans les coins réjouissent la cité de Dieu, le sanctuaire de l'humeur très haut. Nous devons nous assurer Josaphat, le modèle de la paix, le modèle de la tranquillité, le modèle d'un homme qui s'est fixé les yeux sur le maître et sur son merveilleux regard. On veut dire à Josaphat qu'une multitude s'avance contre lui. Voilà la réflexion de Josaphat dans 2 Chroniques, chapitre 20, verset 12. Josaphat déclare, « Oh notre Dieu, n'exerceras-tu pas tes jugements sur eux, car nous sommes sans force devant cette multitude qui s'avance contre nous. Nous ne savons que faire, mais nos yeux sont sur toi. » Mais bien aimé dans le Seigneur, on nous dit ça en passant. 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

0: 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Prends sang. Prends sang, et puis renaît tout. 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C'est alors que je dis, bonjour, je ne connais pas suivre. 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Il a fait l'entrée avec la promotion. Et doyen réuni tous les quatre promotions de la première année, deuxième année, troisième année, quatrième année pour le graduer là le 13 mai. 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Et puis je garde le calendrier, je planifie. Et puis je retire 25 là. 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Et si vous aimez l'église là, et quand Diakona vient dire, j'habite, fais ça maintenant avec nous, non. 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Je viens depuis le 22. 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Et même 22, je viens depuis le doyen. Je dis, il montre, oui, il dit, oh, ça veut dire, oui, oui, ok, gloire à Dieu. 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J'ai dit, viens compétent, moi, bon, commissariat, canapé vert. Et puis, il y a 10 minutes de séminaire. Je suis campé, bon, commissariat, canapé vert. Et puis, moi, doyen apparaître dans le Jeep tout pelli. Et puis, il vient chercher, et puis, il me suit, dans la machine avec chauffeur, mais bien en forme. Et puis, nous venons dans le séminaire. Et là, il fait, ouais. 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Je souhaite pour un serviteur de Dieu. 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Ce n'est pas de nom, mais réel. Et le serviteur de Dieu, c'est servant de Dieu. Regardez, ou dormi contre couché, ou supervisé par le regard de Dieu. Bon Dieu, qu'on côtoie, bon Dieu, qu'on a qui caillouette, bon Dieu, qu'on comment vivre, bon Dieu, qu'on côtoie, qui traite, ou bah où. Même Jean le dit dans le psaume 139. Il dit, où irai, loin de ton esprit, où firai, loin de ta femme. Si je prends les ailes de l'aurore et que j'habite à l'extrémité de la mer, là aussi ta main me conduira et ta droite me saisira. Nous devons comprendre la différence qui existait entre le monde qui vient de l'église avec le monde qui fait profession de servir Dieu. Et pour le mécanisme d'un serviteur qui fait profession de servir Dieu, première réaction de faire, il renonce à tête. C'est dans l'évangile, c'est dans Matthieu chapitre 16, verset 24. Il dit, si quelqu'un veut me suivre, qu'il renonce à lui-même, qu'il se charge de sa croix et qu'il me suive. Pour servir mon Dieu, il faut oublier qui j'en relais. 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Pour qu'il a selon la société, mais pas selon Dieu. Pour qu'il a selon le courant marital ou. Selon courant et parental ou pas selon Dieu. Et pour faire la volonté de Dieu, il a fallu de renoncer à soi. Oublier qui j'en relais. Même Jean Cantique l'a dit, je te suivrai sans me plaindre en m'appuyant sur ton bras. Et là, je suis arrivé dans le séminaire, je suis tellement troublé. 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L'église de Dieu, pour donc, qui a dégagé étudiants. 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Et l'évangile ça saute justement devant le trône de la grâce. Et que je suis à terre à blahir. Regardez, il y a plusieurs étudiants qui viennent allier avec eux. Vin temps de l'évangile ça. On te présente le sujet ça, la prière et les démarches face à la volonté de Dieu. Et me te dit les mouvements dans mi temps mais ça est là. Tu pasteur pour que ça journée ça pas filmer en mémoire. 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Il des moments passés devant mon Dieu, devant le trône de la grâce, en communion, en connexion, en contact. Il m'a dit, moment ça, pas évanoui comme de la fumée, mais qu'elle retient en mémoire. Et depuis même, là, je me dis ça, moi, on dame levé, il était dans la caméra, elle prend la machine, et puis elle a filmé. Oui, juste ça, 25 mai, à 9h du matin. 25 avril, merci. Et je vais filmer, et quitter bonne grâce tout, pour me capable, insérer juste ça. Il y a deux gros jours dans la ville. Le 6 octobre, 1968, on dimanche soir, c'est le jour de conversion. Il y a 41 ans de conversion. Le 25 mai, à 11h du matin, on était dans les eaux du baptême. 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Et une délégation à côté, il dit roi Darius, vie éternelle. 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Il a les anneaux, le bac dans le doigt, il scelle le décret. 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Il a divinisé lui. Je ne sais pas si l'homme a ça. Le statue ça. Jusqu'à terre. Même il y a Shadrach, Meshach, Abednego, dans la statue Nebuchadnezzar. 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Il a mené une investigation. 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Trois fois les jours, il se mettait à genoux. Il faisait sa prière comme il le faisait auparavant. Ça n'est que d'abord, ça y est. 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Il y a dit Darius, est-ce qu'on peut écrire un décret ou sceller la loi pour elle, et dans l'espace de 30 jours, n'importe qui adoré, quelques dieux, il y a jeté la force de Dieu, on a dit certainement la chose réelle. Et me dit Daniel, l'un des captifs de Jérusalem. Et mais il se mettait à genoux, il faisait ses prières au Dieu Tout-Puissant. Et on attend des bagages ça. Il va te conseiller de Daniel. 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Mais ils n'ont pas pu. Il y a un grenade, on met tout là-dedans. C'est seul bon Dieu qui a mis tout. Il est waouh, ouais, toutes les démarches qu'il fait. Il va faire fanier pour Daniel. Pourquoi ça a dit? Parce que, waouh, mettez trop en jeu pour la délivrance de Daniel. Mais il n'est pas capable parce qu'il vient avec la constitution même. Il dit, waouh, selon la loi des Perses et des Mèdes, la déclaration du roi reste changée. Puisqu'on t'a écrit, puisqu'on t'a scellé, puisqu'on t'a prouvé que tout le qui va adorer dans l'espace de temps, il va jeter dans la force au lion. Daniel passible pour le jeter dans la force au lion, pour le passer la nuit parmi les bêtes sauvages. Il a dit Daniel, puisse ton Dieu que tu sais avec persévérance te délivrer de la griffe des lions. 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Il va te prier pour ne pas tomber dans la force, non? Il prie, il va chercher accompagnement. 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Pour prier avec vous. Pour créer vous-même.
1: moyen de sauvetage.
2: Il est une sainte guerre. Il est un combat divin entre le ciel et la terre, entre le mal.

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Rapproche-toi de ton père. C'est ton créateur. Il est prêt à te remplir de sa vie. Sois sincère. Et viens maintenant, approche-toi. À ses pieds, humilie-toi. Il est prêt maintenant à te visiter. Parle-lui. De tout ton cœur, dis-lui simplement.

les meilleurs instants de ma vie, Seigneur. Les meilleurs instants de ma vie éternelle. Je me réveille le matin, Seigneur. Je peux parler avec mes frères, je peux rigoler, je peux tout faire. Mais il y a un moment qui est meilleur. C'est dans ta présence, éternel Dieu. C'est quand je viens te parler, Seigneur. Quand je viens te dire des choses, Seigneur, que les mots ne peuvent pas exprimer. Quand je te parle, je te dis des choses que le langage humain ne peut pas comprendre. Les meilleurs instants de ma vie. J'aimerais rester tous les jours de ma vie dans ta présence. Il n'y a pas mieux que ça, Seigneur. Alléluia. Mon âme bénit le Seigneur car il est digne de louange.

Je viens devant toi, Seigneur, t'exprimer mes regrets, te demander, Seigneur, pardon, d'avoir lâché ta main, d'avoir perdu l'objectif.

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auditrice radio, mais comment situation temps présentée dans le Caraïbe là, avec sous Atlantique là, pour jeudi, mercredi, qui c'est 3 juin 2026. Nous gagnons temps qui lui-même commencé pour aller gagner moins bouillement avec une amélioration graduelle dans niveau quantité. Poussière qui sorti dans le désert Sahara, eh bien, amélioration ça a bien un lien avec yon courant altitude qui a renforcé et avec yon tropical qui tout près. Mais situation ça pral permettre activité la pli modérée, gros coup de la pli à bon quelques coup de l'orage, rivé sous la Tibonite, Nip, Sud, Sud-Est, Grand-Anse, à quelques côtés dans l'ouest, pour Assoya, avec pour demain. Et jeudi Cap Vini là, entre-temps pour Port-au-Prince, ak zon qui entoure New, gen possibilité pour Port-au-Prince lui-même dans quelqu'un doit recevoir activité la pli. Pour l'an meilleur, c'est précaution, côte nord, golfe Lagonave à côte sud. Soleil l'a levé à 6h11, il a couché à 7h23 pour lever demain matin à 6h12 minutes. Température, il y a viré col entre 34 à 38 degrés Celsius en moyenne et l'a tombé dans nuit là entre 20 à 24 degrés Celsius en moyenne. Par rapport avec chaleur là, et bien n'a continuellement des populations à boire de l'eau souple et pas oublier surveiller grand moun yo, ti moun yo et moun ki souffran yo, moun ki déjà malade yo. Et à rappeler bulletin ça arrive possible grâce avec UHM, OFNAC et AAN. 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
1: 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Il va continuer à travailler, il va travailler pour l'argent. Mais quand on est qui rate de Cali, ou choisit mettre un gang dans la Tibonite, quand il y a un problème en l'air, on pense que c'est vraiment. Il n'y a pas carrément. 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

0: 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Il y a des gens qui sont sécurisés. D'ailleurs, moi d'abord. 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C'est ça, je dis dans la carte. Je participe à ça déjà. Non, la fédération académie. Oui. Hein? 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C'est ça, je dis oui. Hein? 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Je pense que je vais finir l'émission. Même pas qu'on est comme l'autre semaine, je vais camper l'émission. Mais, je vais aimer avancer maintenant, venir. Je vais venir ensemble des avantages qui gagnent. 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

Bonsoir, bonsoir, bonsoir le monde. Bonsoir Haïti. Bonsoir à toutes les personnes branchées de la radio. Bosse FM 103.9 en stéréophonique. Un peu partout à travers le monde. Tant sur la balle FM 103.9 MHz. Également à travers le net, les 3W.net. Bienvenue à votre rendez-vous musical incontournable. Bonsoir, compas, madame, messieurs, l'émission qui fait vibrer vos soirées au rythme du compas. La musique qui fait battre le cœur d'Haïti. Pendant toute la durée de l'émission, madame, messieurs, nous vous proposons les plus grands succès d'hier et aujourd'hui. Les nouveautés des groupes en vogue. Des informations sur l'actualité musicale ainsi que des dédicaces spécialement pour vous qui êtes toujours branchés à la radio, à savoir la radio Boss FM, la grande puissance amateur de radio diffusion à travers le département de la Tibonite, surtout à l'aide de Boss Compagnie. Avec le métronome Chanois Nariska, moi qui suis toujours autour de ce micro et à la table technique. En tout cas, madame, installez-vous confortablement. Montez le volume et laissez-vous emporter par les mélodies envoûtantes. Là-dessus, compas, madame, merci de votre fidélité et votre confiance placée en moi comme étant l'animateur vedette de cette émission. En tout cas, madame, messieurs, c'est parti pour passer en sur la radio Boss FM 139. Votre radio. C'est une station de radio qui vous accompagne partout.

0: Madame Sedok, préparez-vous à vibrer, à danser, à effectuer ce grand parcours avec moi, Chanoine Ariska, tout au long de 2 heures de loge. La soirée ne fait commencer sur votre radio. Montez le volume. Laissez les soucis de côté, Madame Messé. Et entrez dans l'univers magique du compas. Avec Chanoine Ariska comme étant le métronome, l'animateur qui est donc sans égal à travers le département de la Tibonite. Attention! Ah oui, c'était un look, cette Cécile, mais c'est une très bonne pièce musicale qu'on a déguisée ensemble avec moi, Chanoine Ariska. Alors, je tiens à faire un coup de micro à notre PDG, en l'eau qui grand, José Asmane Jurin, bonsoir, vous êtes à des grands. Un petit salut à...
1: c'est
0: Cécilien lui. Alors, je passe le bonsoir également à...
1: Hitmaker.
0: Marie Adonna avec nous au studio, on salue Marc Chapon. Alors toute l'équipe de la radio est saluée. Il faut saluer également de manière très particulière la belle Hébert Louis Christian qui écoute toujours cette émission et toute la famille. Hein. Sweet Mickey Magouille, madame, mais c'est très bonne passation faite avec une mélodie très ancienne de Sweet Mickey Joseph Michel Mortelien, le président compas.
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0: Madame Messé, que vous soyez à la maison, au travail ou sur la route, cette musique est pour vous. Hein? Et les différentes versions bien scrutées sur notre plateau sont à vous. Ou que vous soyez, on vous offre la même chanson, la même vibration sur les jours vendredi, Madame Messé, à travers cette train d'émission.

0: Pop. Madame Mazer, la Zobos FM 139. Présente bon syncopat du lundi au vendredi. Les rythmes est lancé. L'ambiance est au rendez-vous. Ouvrez grand vos oreilles et laissez parler la musique, surtout avec le rythme initié par le Jean-Baptiste. Alors, nous tenons à saluer les confrères de partout qui sont bien et bien accrochés à la radio, justement pour bien effectuer ce grand parcours avec moi. Hein. La grande balade musicale à 5 sur 5, lundi au vendredi, hein. 6-8 sur la Radio Boss.
1: Bon sang!
0: En tout cas, c'est comme ça, animé l'émission. Hein. Pas qu'à faire émission compas et pour vous venir là, ou à annoncer titre. Et ça, le ça, y a besoin. Alors, c'est un annonceur de titre. On écoute un annonceur de titre, mais c'est pas un animateur de radio. Ok? Et avec tout, vous dites nous jolais, mais nous jolais même parce que nous
2: sommes
0: bons. Ok? Jolais sage.
2: Après, on a dit,
0: jolais sage. Lek Bazaka. 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Salut Fredo.

0: Merci, merci, merci, Sweet Mickey. Madame, monsieur qui vient tout de suite de nous plonger de l'ambiance. À travers la chanson Bagouillé. Et parfois, les mots ne suffisent pour exprimer ce qu'on ressent, madame Messé, donc. Et c'est pourquoi, après chaque version qui s'en va, une autre semaine. Et c'est pourquoi, rapidement, on doit bien enchaîner avec les groupes Petit Vice.
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0: Alors, par contre, madame Messé, certaines personnes, certains souvenirs, et certaines émotions sont toujours présentes dans nos cœurs ou encore dans nos veines. Hein. Et c'est pour cette raison, madame Messé, nous prenons le soin de vous apporter pas mal de tubes tout au long de cette émission. Toujours là, hein. Une version qui a fait un travail colossal dans les

Bien-aimés, et puis, Yenak, les gens de Bassin-Marin sont salués. Bonsoir également à Morissette Silencia de Bayonnais. En tout cas, mesdames, messieurs, restez à l'écoute de Boss FM 739 et laissez-vous emporter par la sonorité envoûtante du compas avec toujours là, justement. Remonter le temps avec Tivaisa. Roberto Martino et celui de Rinaldo.

0: Wachele, bonsoir à toi. On salue Laura, on salue mon garçon à savoir.
1: C'est pas dollar, besoin d'un mère, baby.
0: Mano. Un futur chroniqueur sportif, hein.

0: Voilà, mais c'est la... La fête continue sur la radio. L'ambiance continue sur 103.9. La radio Bonne FM. Préparez-vous à vibrer au rythme du compas. Avec l'un des groupes la plus appréciée. L'une des formations musicales la plus appréciée. L'un des groupes très appréciés normalement sur la scène haïtienne. Une mélodie entraînante. Des paroles touchantes et toute l'énergie de T-Vice. En tout cas, avec la chanson Toujours Là, c'était donc une version eh bien, très, très appréciée par de nombreuses personnes, surtout à toutes les personnes. Aimant cette formation musicale.
1: T'es jazz.
0: Eh bien.
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0: Comme. Qui est-ce qui. A dit souvent. Oui. Après chaque version qui s'en va, une autre semaine. Et c'est pourquoi rapidement on va déguster la chanson Brise sa patte avec Jacoute Number One. Qui se rappelle, madame, mais c'est Jacoute Number One qui
2: était.
0: Offre deux belles prestations. Week-end ça que se passe là. C'était à El Rancho. La première prestation faite, c'était donc à El Rancho. Samedi, ça se passait. Et puis dimanche, à l'occasion de la fête des mains, c'était une chose d'extraordinaire.
1: Vous
0: voyez, Delma, madame, merci.
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0: Bouchon Diverger annonçait que Jazz Lab font tournée nationale dans le pays à la période estivale là, donc en Napton.

toute l'équipe de la formation de Jacout numéro 1. Il était au rendez-vous lors de cette prestation, à savoir Bruit Sapat. Le titre de la version, c'est bien Bruit Sapat. Attention, attention, attention. Eh bien, vous qui êtes entamé de cette formation musicale, à savoir Jacout numéro 1, vous êtes bel et bien servi dans le bon cabaret ce soir, ou encore de la bonne assiette. Hein. Quelques 37 bonnes minutes après 18h dans toutes les bonnes marques de la radio Boss FM. Hein. N'oubliez pas, si vous nous rejoignez à peine, vous êtes au cœur de l'ambiance avec Chanoine Ariska. Hein.

En tout cas, Gracia Delva et le groupe Mas Compas sera à Bako le 5 juin. Et puis, une occasion va être le 6. Mas Compas du côté de Bayamas et a partagé même scène hein, avec le disciple de Gazmen Couleur. Siley Moine sera là avec le groupe Mas Compas. Siley Moine à plat depuis le 5 à Bako. Et puis le 6 Bahamas. Très belle soirée. Gazman Couleur, Tissip et puis Mas Compas, Gracia Delva.

Mesdames et d'accord, ça va déranger même, hein. Parce qu'on part grâce à là-bas sur notre podium. Question de nous apporter une très belle prestation ce soir. Alors, de Boss & Compa, nous sommes le mercredi soir, le troisième numéro de Boss & Compa sur la radio Boss FM, hein. Avec Sharon Ariska, hein.

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Combien de nègres qui guérit là? Combien de femmes qui guérit là? Ça c'est créole là, je me guéris, la voix de Joseph Jenny Junior. Pour les intimes, c'est Joseny, hein?

0: nous tiens à saluer toutes les personnes qui ont connu une déception amoureuse. Quand même, qui ont reçu à tourner la page. Cette chanson est vous dédiée. Il suffit de bien absorber la chanson et quand même, parce que vous avez besoin de plus courage, plus force. Chérie guéri, mais c'est pas tout nègre donc qui est capable d'articuler le ça parce que question guéri à mettre là son gros problème lié dans l'amour hein qui pas qu'à guérir. En tout cas, il faut faire la passation ici avec I need you madame Messe Gabel.
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0: N'oubliez pas madame Messe, après les moments difficiles viennent toujours le bonheur, le beau jour. Et c'est pourquoi madame Messe, on squitte la chanson, ou encore la mélodie. I need your love avec Gabel madame Messe. Question de bien faire la transition ce soir.

petit salut à Sutland, et puis la ruelle Fleurissin. Bonsoir Saliba Présent Dieu, bonsoir également à Madame Jessica depuis la rue Clévaux. Madame Ludmika depuis la route des PG, bonsoir à toi.

orchestre Tropi Canada ici, madame Messé. Prends sens nous. La toute dernière mélodie apportée lors de la première traite de cette émission pour ce soir. Tout de suite après cette chanson, on va observer une courte pause. Hein. Tropique, on salue les nordistes sur cette chanson.

Restez branchés, madame, messieurs, on vous revient tout de suite après la pause. Tout de suite après cette chanson, ce sera la pause à l'émission Boss Europe 1. Ok.

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1: 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Oh non, qui ça nous fait, y'a pas vrai ouem pour ça.
0: 19h passé de 11 bonnes minutes, madame Massé. Si vous nous rejoignez à peine, vous êtes au cœur de l'ambiance. À l'heure de l'émission Boss, encore pas sur votre radio. La radio de votre préférence. Et surtout, à l'heure d'une émission splendide. À savoir Boss Encopa, l'émission de votre prédilection, hein? L'émission de votre préférence, l'émission qui répond à vos attentes musicales, madame, mais c'est surtout Compa Direct, les rythmes initiés par le mot Jean-Baptiste Compa. Ici Chanois Lariska au micro et à la table technique, hein? Nous sommes là jusqu'à 20h. On salue Collins et Michel, hein?

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2: En tout cas, nous saluons Francia Pellissier qui a besoin depuis là où il y a les bénézères. Nous saluons M. Bruno depuis gros monde. Bon bagage. Bruno Eddy. Ça veut dire accepter.

Lorsque au monde Zingrin, madame, monsieur, eh bien, il faut bien accueillir le groupe Zingrin sur notre podium. Hein. Nous sommes sur l'album titré Résultat. Et cette fois-ci, cette version est bien exécutée par Kenny Demangle, l'homme du groupe Vacam. Hein. L'album ça dégagne pile qui participait sous lui. Alors je parlais de Reginald Cranger, Clémaille. Il y a normalement donc okay, monsieur Zach, c'est Kenny Demangle. Hein?

Mamie Marie-Lourde d'Aurélus, Montréal, Canada. Marie-Bertuse, Marie-Juberte. Bonsoir, bonsoir, bonsoir, bonsoir. Oui, de l'Italie, mon ami frère. On salue Madame Christine Murat.

combien de monde qui a plein là, hein? Son de musique, ça, hein? C'est bon, non, bon, bon. À la douce, très douce, très sensuelle, très romantique avec la voix douce, la voix émouvante de Kenny Demangle. Très bonne arguette musicale ce soir. Discuter ce soir justement pour vous faire bouger un petit peu. Question de vous caresser l'oreille. Question de caresser vos tympans, madame Messé. Sincèrement, laissez-moi de vous caresser avec ma petite caresse musicale jusqu'à 20h précise. Hein.

À l'instant, Madame Messé, nous vous proposons la chanson Mon bouquet de la formation harmonique. Hein? Mon bouquet, musique, ça, son musique qui te font bail. Enragé lorsqu'elle sortit. Hein? Mon bouquet. On y va, la fête continue sur la radio.

On est cool et très douce. Romantique, on salue les gens. Un petit bonsoir à Susan Charles depuis Kofougoumon. Bonsoir à la Vantia Risco ainsi que Jordanie. Hein. Saint-Saint-Joseph depuis 411. Dansez, dansez.

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0: On continue à vous caresser un petit peu ce soir avec. La petite caresse musicale, et cette fois-ci, c'est Noulou qui arrive sur notre podium. Hein. Question de nous chanter un petit peu à travers la chanson titrée Watabaro Tumao.
1: Ouais,
0: 28 bonnes minutes après 19h, hein, dans toutes les bonnes marques de la radio.

0: Oh my God, 33 minutes à 19h avec J-Beat et Wendy.
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0: Femme ça son mission impossible.
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0: Alors je tiens à faire un coup de micro à toutes les jolies nanas. Hein.
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0: Toutes les marabouts qui écoutent via les 3W Radio, bon, ça a été pour net également sur... avec la bande FM, hein? 103.9, francophonique. Alors, elles sont très nombreuses à nous écouter. Un peu partout à travers le monde. Hein?

0: Je veux m'envoler avec Datset, hein.
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0: hein?
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0: Très cool, hein?
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ça c'est date 7. Hein? Mène la danse ce soir. Il est déjà 43 minutes après 19h. On se rapproche vers le terministe de cette émission. Hein?

compa, compa, zé. Il faut saluer l'arrivée de Collins et Michel au studio. Nous saluons tout le monde, Ariel Yamoul. Spécialement, donc, joli sage, comme ce tour là-bas.

Oswald. Maman, maman. Alors, Oswald qui chante très bien, une voix très, très époustouflante, très, très émouvante. Hein? Très mélodieuse voix. Une voix très d'ordre. Et c'est ça que c'est Oswald. Il faut bien absorber ça. Hein? La toute avant-dernière chanson à porter ce soir lors de Bossa Compa sur la radio. La radio Bossa FM, c'est 3.9 francophonique.

0: Cloto Clotap, ça c'est Tatane, madame, c'est
1: Étoile des Vents Jours.
0: Pour les intimes Tatane,
1: hein.
0: Son vrai nom, c'est Stanley Toussaint. Cloto Clotap, la chanson qui clore l'émission de ces jours. Hein. L'émission Boss en Compas sur la radio Boss FM, la 103.9 MHz. Eh hein. Bien, nous tenons près de la porte à l'instant. Et juste avant de partir, je tiens à saluer toute l'équipe de la radio. Josas Majuré, on salue. De la Télégrin, on salue également notre frère Cédilien Louis. Un petit salut à Laura Maradona, bonsoir Colin Saint-Michel, bonsoir également à Davidson et Philippe. Un petit big up à Marc Chapon, Véronique Christian. C'était Chanon Ariska en micro. Et puis dans Régie également. Eh bien, on se retrouve demain pour une nouvelle sortie de Boss en Compas sur la radio Boss FM. Hein. Bonsoir à tous les internautes. Malais, c'est ton plaisir. Ciao.

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